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0: 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Il est 6h. 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
1: Bonjour à tous. C'est un soulagement pour les habitants du département. L'important incendie dans le département du Var, qui a parcouru environ 4500 hectares en 8 jours, menaçant plusieurs villages, a été déclaré officiellement fixé hier dans la soirée. Le feu est fixé, mais le travail se poursuit et la vigilance reste de mise. C'est ce que précise la préfecture du Var dans un communiqué, rappelant que près de 5000 personnes avaient dû être évacuées de plusieurs communes du centre du département depuis le début du sinistre mardi dernier. Le méga-feu qui lui ravage la Gironde est stabilisé, mais il a enregistré hier un nombre très important de reprises de feu, 14 au total, qui ont forcé l'évacuation préventive de milliers de touristes avant l'arrivée prévue aujourd'hui d'un nouveau pic de chaleur. L'incendie est stabilisé et ne progresse pas, déclaré en fin de journée la préfète du département, Sophie Broca. Pour autant, les pompiers ont fait face à 14 reprises de feu. C'est très important sur des zones qui avaient été déjà parcourues par le feu. Un homme d'une trentaine d'années a été condamné hier à 4 ans de prison, dont 18 mois avec sursis par le tribunal de Mont-de-Marsan dans les Landes pour avoir déclenché 2 incendies avec des mégots à quelques kilomètres de Biscarrosse et agressé sexuellement des gendarmes. Les feux ont été déclenchés à Morsinx en plein incendie de Biscarrosse. L'homme de 34 ans, très défavorablement connu des services de police, comparaissait hier matin. Il était accusé d'avoir déclenché 2 incendies à une soixantaine de kilomètres de Biscarrosse au premier soir du feu landais et d'avoir agressé sexuellement les gendarmes sans domicile fixe. D'après son avocat, il a déjà été condamné à de multiples reprises pour des violences, vols, outrages, refus d'obtempérer, notamment. Nouvelle vague de chaleur en France. Dès midi aujourd'hui, 16 départements passeront en vigilance orange canicule, dont la Gironde et les Landes en proie aux incendies. Le territoire de Belfort, le Doubs, le Jura, la Saône-et-Loire, le Puy-de-Dôme, la Haute-Loire, l'Ain, l'Ardèche, la Drôme, l'Isère, la Loire, le Rhône, la Savoie et la Haute-Savoie seront également concernés. Et puis en foot, Zinedine Zidane est officiellement nommé sélectionneur de l'équipe de France de football pour succéder à Didier Deschamps. Le champion du monde 98 a été intronisé par le président de la Fédération française de football hier. C'est la fin de cette édition. Merci de l'avoir suivi.

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1: Bonjour, bonjour à tous. C'est le prix de Pigalle et les 2875 mètres de la piste corde à gauche à l'hippodrome d'Anguin qui sera le théâtre du Quintet Plus de ce mercredi 29 juillet 2026. Il réunira 16 concurrents âgés de 7 ans en n'ayant pas gagné 275 000 euros. Départ prévu 19h. En tête de notre sélection, le 4, J'aime Mab, au top de sa forme et donne toujours le meilleur d'elle-même dans un parcours, elle peut l'emporter. Suivi du 11, Hippalio, confié à Benjamin Rochard pour l'occasion. Le 13, Jolivert du Gers, aux origines flatteuses, sa place est sur le podium. Le 9, Zizou Détend, sage, il peut prendre une place dans la bonne combinaison. Et enfin, le 14, Il vient du Lutte, préparé tout spécialement pour cette épreuve, il complétera notre sélection. Une sélection que vous pouvez retrouver sur ma chaîne YouTube Top Kazakh, les pronostics hippiques avec mes dernières minutes. Donc notre choix aujourd'hui, premier le 4, J'aime Map. Second le 11, Hippalio. Troisième le 13, Jolivert du Gers. Quatrième le 9, Zizou Détend. Cinquième le 14, Il vient du Lude. Le second choix le 16, le 15 et le 6. Et à vous la fortune!

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1: Vendredi 31 juillet, de 19h à 23h, rendez-vous à la Fleurier à Tréfieux et embarquez en canoë pour une balade semi-nocturne sur le Don. Passez un moment suspendu dans un décor bucolique. À partir de 6 ans, pour des enfants accompagnés, vous prévoirez une tenue de rechange et un pique-nique. Les réservations sont obligatoires auprès de l'Office de tourisme de Nozay au 02 40 79 51 51. Dimanche 2 août, fête du pain au Bois-Nil à Saint-Omer de Blain. Elle commence le matin à 9h par la randonnée des fours à pain. Des centaines de randonneurs participent à cette marche ponctuée par des étapes gustatives où l'on se restaure avec des tartines de pain cuits au four nappées de confiture maison. Deux circuits sont proposés, 8 ou 12 km sur inscription. 8 greniers tout au long de la journée, exposition de véhicules de collection. L'après-midi, moisson, battage et cuisson du pain au feu de bois par des boulangers bénévoles ainsi qu'un spectacle gratuit. Le tout dans une ambiance festive et musicale qui s'achève par une sardinade géante qui fait chaque année le plein de convives suivi d'une soirée dansante avec un spectacle de feu flamma avec finale pyrotechnique. Plus d'infos au 06 47 91 42 64. Dimanche 2 août de 11h à 12h30, découvrez la perle de l'Erdre avec les clés de Sucé-sur-Erdre. Que reste-t-il de la bourgade médiévale? Comment est né le port de plaisance? De l'église à la tour Gaillard, du pont à la Châtaigneraie, de monuments en œuvres d'art, d'histoires en anecdotes, un guide vous livrera les clés de Sucé-sur-Erdre. La durée de la visite est de 1h30, les réservations se font au 07 44 85 19 33. Samedi 8 août au lieu dit Louche à Casson, les jeunes agriculteurs vous donnent rendez-vous pour le concours cantonal de labour qui débutera à 11h et mettra à l'honneur le savoir-faire agricole dans une ambiance conviviale et familiale. Pour clôturer cette belle journée, un repas sur réservation sera servi à partir de 19h30 avec un menu 100% gourmand autour de la cuisson au fumoir. Renseignements et inscription des repas au 07 89 72 81 84. Mercredi 29 juillet de 19h à 23h, au départ de la salle Robert Baumé à Abaré, enfourchez votre vélo pour découvrir le sentier qui mène à la base de Viro lors d'une balade de 15 à 20 km au crépuscule. Une pause est prévue en chemin, n'oubliez pas votre pique-nique, votre gilet jaune et l'éclairage. Vous pouvez y aller sans inscription. Dimanche 9 août, feu d'artifice de la Saint-Laurent à Blain. La soirée débute avec un dîner champêtre servi à partir de 19h30 où vous choisirez entre paella, galette saucisse, frites. Animation, les dolly dance et flamme à spectacle. 22h45, feu d'artifice et 23h, soirée disco avec Disco JC.
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0: 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Il est 7h.
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2: Bonjour à tous. C'est un soulagement pour les habitants du département. L'important incendie dans le département du Var, qui a parcouru environ 4500 hectares en 8 jours, menaçant plusieurs villages, a été déclaré officiellement fixé hier dans la soirée. Le feu est fixé, mais le travail se poursuit et la vigilance reste de mise. C'est ce que précise la préfecture du Var dans un communiqué, rappelant que près de 5000 personnes avaient dû être évacuées de plusieurs communes du centre du département depuis le début du sinistre mardi dernier. Le méga-feu qui lui ravage la Gironde est stabilisé, mais il a enregistré hier un nombre très important de reprises de feu, 14 au total, qui ont forcé l'évacuation préventive de milliers de touristes avant l'arrivée prévue aujourd'hui d'un nouveau pic de chaleur. L'incendie est stabilisé et ne progresse pas, déclaré en fin de journée la préfète du département, Sophie Broca. Pour autant, les pompiers ont fait face à 14 reprises de feu. C'est très important sur des zones qui avaient été déjà parcourues par le feu. Un homme d'une trentaine d'années a été condamné hier à 4 ans de prison, dont 18 mois avec sursis par le tribunal de Mont-de-Marsan dans les Landes pour avoir déclenché 2 incendies avec des mégots à quelques kilomètres de Biscarrosse et agressé sexuellement des gendarmes. Les feux ont été déclenchés à Morsinx en plein incendie de Biscarrosse. L'homme de 34 ans, très défavorablement connu des services de police, comparaissait hier matin. Il était accusé d'avoir déclenché 2 incendies à une soixantaine de kilomètres de Biscarrosse au premier soir du feu landais et d'avoir agressé sexuellement les gendarmes sans domicile fixe. D'après son avocat, il a déjà été condamné à de multiples reprises pour des violences, vols, outrages, refus d'obtempérer, notamment. Nouvelle vague de chaleur en France. Dès midi aujourd'hui, 16 départements passeront en vigilance orange canicule, dont la Gironde et les Landes en proie aux incendies. Le territoire de Belfort, le Doubs, le Jura, la Saône-et-Loire, le Puy-de-Dôme, la Haute-Loire, l'Ain, l'Ardèche, la Drôme, l'Isère, la Loire, le Rhône, la Savoie et la Haute-Savoie seront également concernés. Et puis en foot, Zinedine Zidane est officiellement nommé sélectionneur de l'équipe de France de football pour succéder à Didier Deschamps. Le champion du monde 98 a été intronisé par le président de la Fédération française de football hier. C'est la fin de cette édition, merci de l'avoir suivi.
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4: Et en ce mercredi 29 juillet, bonne fête aux Martes. Les Béliers, aujourd'hui vous serez très déterminés.
5: Taureau célibataire, ne relâchez pas vos efforts pour séduire la personne qui vous plaît.
6: Gémeaux, il vous faudra être réactif si vous ne voulez rien regretter.
7: Cancer, vous êtes beaucoup trop susceptible avec votre partenaire qui pourrait finir par se lasser.
8: Lion, en prenant du recul, vous verrez que certaines de vos réactions sont disproportionnées.
9: Vierge, déversez vos angoisses sur quelqu'un d'autre que votre partenaire.
10: Balance, vous mettrez les bouchées doubles pour réaliser vos ambitions.
11: Scorpion, il faudra aller vite pour prendre une décision.
12: Vous ne pourrez pas vous permettre de réfléchir très longtemps.
13: Les Sagittaires, l'univers familial semble retrouver un climat d'entente et de tendresse.
14: Les Capricornes, vous aurez du flair pour dénicher les bonnes affaires.
15: Verseau, faites-vous confiance, vous connaissez votre travail, ne vous laissez pas déstabiliser par certains collègues.
16: Enfin les Poissons, des opportunités se présenteront aussi bien sur le plan professionnel que matériel.
17: Bonne journée et à demain.

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1: Bonjour à tous, on démarre avec du football, direction ensuite le tennis en fin de flash. Et on démarre côté foot avec de nouveaux sélectionneurs nommés dans différentes sélections. Et on démarre avec l'équipe de France. Zinedine Zidane a été officiellement nommé sélectionneur des Bleus pour succéder à Didier Deschamps. Le champion du monde 98 a été intronisé par le président de la Fédération française de football hier. Au sortir d'une Coupe du Monde assez désastreuse marquée par le départ précipité de Sabri Lamouchi et la pige non concluante d'Hervé Renard, la fédération tunisienne a nommé un technicien local, Mouine Chabani, pour reconstruire la sélection. En Italie, après 3 mois de tergiversation, le refus de Guardiola et le rejet de Pirlo, Roberto Mancini fait son retour en tant que sélectionneur de l'équipe italienne. Le technicien italien avait déjà dirigé les Azzurri entre 2018 et 2023 avec un titre européen à la clé, mais aussi un départ précipité pour l'Arabie Saoudite qui a terni son image. On reste côté football, l'UEFA va organiser une réunion d'urgence avec ses membres cette semaine après l'annonce du projet de Gianni Infantino de vendre une partie de la FIFA via une société commerciale. L'instance continentale et les fédérations membres veulent adopter une position commune face à l'initiative du patron du football mondial. En tennis, diminué physiquement, Arthur Fils n'a pas pu défendre ses chances face à Raphaël Jodar au premier tour de l'Open de Washington, battu 7-6, 6-3. La tournée américaine a commencé, mais les inquiétudes et les questionnements entourent déjà le Français. Un autre Français, lui, s'est qualifié. Adrian Manarino s'est imposé face à Lerner Tien lors de son entrée en lice à l'ATP 500 de Washington. Victoire 7-5, 6-4. Le Français affrontera au prochain tour l'Américain Alex Mikkelsen, 40e joueur mondial. Voilà, c'est la fin de ces News Sport. Passez une excellente journée. Ciao, bye bye.
2: 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Bonjour, bonjour à tous. C'est le prix de Pigalle et les 2875 mètres de la piste corde à gauche à l'hippodrome d'Anguin qui sera le théâtre du Quintet Plus de ce mercredi 29 juillet 2026. Il réunira 16 concurrents âgés de 7 ans en n'ayant pas gagné 275 000 euros. Départ prévu 19h. En tête de notre sélection, le 4, Gemmab, au top de sa forme et donne toujours le meilleur d'elle-même dans un parcours, elle peut l'emporter. Suivi du 11, Ipalio, confié à Benjamin Rochard pour l'occasion. Le 13, Jolivert du Gers, aux origines flatteuses, sa place est sur le podium. Le 9, Zizou des temps sages, il peut prendre une place dans la bonne combinaison. Et enfin le 14, il vient du lutte, préparé tout spécialement pour cette épreuve, il complétera notre sélection. Une sélection que vous pouvez retrouver sur ma chaîne YouTube Top Kazakh, les pronostics hippiques avec mes dernières minutes. Donc notre choix aujourd'hui, premier le 4, Gemmab. Second le 11, Ipalio. Troisième le 13, Jolivert du Gers. Quatrième le 9, Zizou des temps. Cinquième le 14, il vient du Lude. Le second choix le 16, le 15 et le 6. Et à vous la fortune!

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0: 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Il est 8h.
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2: Bonjour à tous. C'est un soulagement pour les habitants du département. L'important incendie dans le département du Var, qui a parcouru environ 4500 hectares en 8 jours, menaçant plusieurs villages, a été déclaré officiellement fixé hier dans la soirée. Le feu est fixé, mais le travail se poursuit et la vigilance reste de mise. C'est ce que précise la préfecture du Var dans un communiqué, rappelant que près de 5000 personnes avaient dû être évacuées de plusieurs communes du centre du département depuis le début du sinistre mardi dernier. Le méga-feu qui lui ravage la Gironde est stabilisé, mais il a enregistré hier un nombre très important de reprises de feu, 14 au total, qui ont forcé l'évacuation préventive de milliers de touristes avant l'arrivée prévue aujourd'hui d'un nouveau pic de chaleur. L'incendie est stabilisé et ne progresse pas, a déclaré en fin de journée la préfète du département, Sophie Broca. Pour autant, les pompiers ont fait face à 14 reprises de feu, c'est très important sur des zones qui avaient été déjà parcourues par le feu. Un homme d'une trentaine d'années a été condamné hier à 4 ans de prison, dont 18 mois avec sursis par le tribunal de Mont-de-Marsan dans les Landes pour avoir déclenché 2 incendies avec des mégots à quelques kilomètres de Biscarrosse et agressé sexuellement des gendarmes. Les feux ont été déclenchés à Morsinx en plein incendie de Biscarrosse. L'homme de 34 ans, très défavorablement connu des services de police, comparaissait hier matin. Il était accusé d'avoir déclenché 2 incendies à une 60aine de kilomètres de Biscarrosse au premier soir du feu landais et d'avoir agressé sexuellement les gendarmes sans domicile fixe. D'après son avocat, il a déjà été condamné à de multiples reprises pour des violences, vols, outrages, refus d'obtempérer, notamment. Nouvelle vague de chaleur en France. Dès midi aujourd'hui, 16 départements passeront en vigilance orange canicule, dont la Gironde et les Landes en proie aux incendies. Le territoire de Belfort, le Doubs, le Jura, la Saône-et-Loire, le Puy-de-Dôme, la Haute-Loire, l'Ain, l'Ardèche, la Drôme, l'Isère, la Loire, le Rhône, la Savoie et la Haute-Savoie seront également concernés. 3 Français ont été retrouvés morts en Afrique du Sud le 11 juillet dernier, annonce faite hier par le procureur de la République de Coutances dans la Manche. 2 suspects, dont l'ex-mari d'une des victimes, ont été interpellés au Luxembourg dans cette affaire. Nouvelle journée de perturbation sur les rails. Les TGV ne circuleront de nouveau pas aujourd'hui au sud de Bordeaux, sauf ceux qui desservent Toulouse et Tarbes en raison des incendies qui frappent le sud-ouest. Annonce faite par la SNCF prolongeant la restriction de trafic demandée par la préfecture de la Gironde. Les TGV prévus aujourd'hui au départ de Bordeaux et à destination d'Arcachon, Hendaye et Tarbes via Dax sont de nouveau supprimés, ainsi que ceux dans l'autre sens. La SNCF qui a dégagé au premier semestre un bénéfice net supérieur aux 1 milliard d'euros, en hausse de 19% pour un chiffre d'affaires en progression de 2% malgré les conséquences des aléas climatiques qui ont affecté le trafic ferroviaire, annonce faite par le groupe hier. L'état de santé du mis en cause dans l'attaque au couteau perpétrée lundi à Paris a été déclaré incompatible avec la garde à vue. 3 femmes ont été blessées, dont 2 grièvement. Leur état est désormais stabilisé. La 3e victime, enceinte de 8 mois, avait été transportée à l'hôpital sans pronostic vital engagé. La garde à vue de l'homme soupçonné d'être l'auteur de l'attaque a été levée pour raison psychiatrique. Il a été conduit à l'infirmerie psychiatrique de la préfecture de police de Paris, selon le parquet. À l'étranger, le Japon de nouveau frappé par un séisme. Le sud du pays a été secoué hier par un tremblement de terre de magnitude 7,1 dont l'épicentre se situe dans la préfecture de Kumamoto sur l'île de Kyushu, selon l'agence météorologique japonaise. Le phénomène a atteint le niveau maximal d'intensité sismique japonaise. La secousse a été violemment ressentie par la population, selon certaines vidéos qui circulent notamment sur Internet. Des bâtiments endommagés, centres commerciaux effondrés, ponts éventrés. Les dégâts provoqués par ce séisme sont importants au Japon. Et puis en foot, Zinedine Zidane est officiellement nommé sélectionneur de l'équipe de France de football pour succéder à Didier Deschamps. Le champion du monde 98 a été intronisé par le président de la Fédération française de football hier. C'est la fin de cette édition. Merci de l'avoir suivi.
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3: Et en ce mercredi 29 juillet, bonne fête aux Martes. Les Béliers, aujourd'hui vous serez très déterminés. Taureau célibataire, ne relâchez pas vos efforts pour séduire la personne qui vous plaît. Gémeaux, il vous faudra être réactif si vous ne voulez rien regretter. Cancer, vous êtes beaucoup trop susceptible avec votre partenaire qui pourrait finir par se lasser. Lion, en prenant du recul, vous verrez que certaines de vos réactions sont disproportionnées. Vierge, déversez vos angoisses sur quelqu'un d'autre que votre partenaire. Balance, vous mettrez les bouchées doubles pour réaliser vos ambitions. Scorpion, il faudra aller vite pour prendre une décision. Vous ne pourrez pas vous permettre de réfléchir très longtemps. Les Sagittaires, l'univers familial semble retrouver un climat d'entente et de tendresse. Les Capricornes, vous aurez du flair pour dénicher les bonnes affaires. Verseau, faites-vous confiance, vous connaissez votre travail, ne vous laissez pas déstabiliser par certains collègues. Enfin les Poissons, des opportunités se présenteront aussi bien sur le plan professionnel que matériel. Bonne journée et à demain.

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1: Bonjour à tous, on démarre avec du football, direction ensuite le tennis en fin de flash. Et on démarre côté foot avec de nouveaux sélectionneurs nommés dans différentes sélections. Et on démarre avec l'équipe de France. Zinedine Zidane a été officiellement nommé sélectionneur des Bleus pour succéder à Didier Deschamps. Le champion du monde 98 a été intronisé par le président de la Fédération française de football hier. Au sortir d'une Coupe du Monde assez désastreuse marquée par le départ précipité de Sabri Lamouchi et la pige non concluante d'Hervé Renard, la fédération tunisienne a nommé un technicien local, Mouine Chabani, pour reconstruire la sélection. En Italie, après 3 mois de tergiversation, le refus de Guardiola et le rejet de Pirlo, Roberto Mancini fait son retour en tant que sélectionneur de l'équipe italienne. Le technicien italien avait déjà dirigé les Azzurri entre 2018 et 2023 avec un titre européen à la clé, mais aussi un départ précipité pour l'Arabie Saoudite qui a terni son image. On reste côté football, l'UEFA va organiser une réunion d'urgence avec ses membres cette semaine après l'annonce du projet de Gianni Infantino de vendre une partie de la FIFA via une société commerciale. L'instance continentale et les fédérations membres veulent adopter une position commune face à l'initiative du patron du football mondial. En tennis, diminué physiquement, Arthur Fils n'a pas pu défendre ses chances face à Raphaël Jodar au premier tour de l'Open de Washington, battu 7-6, 6-3. La tournée américaine a commencé, mais les inquiétudes et les questionnements entourent déjà le Français. Un autre Français, lui, s'est qualifié. Adrian Manarino s'est imposé face à Lerner Tien lors de son entrée en lice à l'ATP 500 de Washington. Victoire 7-5, 6-4. Le Français affrontera au prochain tour l'Américain Alex Mikkelsen, 40e joueur mondial. Voilà, c'est la fin de ces News Sport. Passez une excellente journée. Ciao, bye bye.
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3: Bonjour, bonjour à tous. C'est le prix de Pigalle et les 2875 mètres de la piste corde à gauche à l'hippodrome d'Anguin qui sera le théâtre du Quintet Plus de ce mercredi 29 juillet 2026. Il réunira 16 concurrents âgés de 7 ans en n'ayant pas gagné 275 000 euros. Départ prévu 19h. En tête de notre sélection, le 4, Gemmab, au top de sa forme et donne toujours le meilleur d'elle-même dans un parcours, elle peut l'emporter. Suivi du 11, Ipalio, confié à Benjamin Rochard pour l'occasion. Le 13, Jolivert du Gers, aux origines flatteuses, sa place est sur le podium. Le 9, Zizou des temps sages, il peut prendre une place dans la bonne combinaison. Et enfin le 14, il vient du Lude, préparé tout spécialement pour cette épreuve, il complétera notre sélection. Une sélection que vous pouvez retrouver sur ma chaîne YouTube Top Kazakh, les pronostics hippiques avec mes dernières minutes. Donc notre choix aujourd'hui, premier le 4, Gemmab. Second le 11, Ipalio. Troisième le 13, Jolivert du Gers. Quatrième le 9, Zizou Détend. Cinquième le 14, il vient du Lude. Le second choix le 16, le 15 et le 6. Et à vous la fortune!
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1: 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La soirée débute avec un dîner champêtre servi à partir de 19h30 où vous choisirez entre paella, galette saucisse, frites. Animation, les dolly dance et flamme à spectacle. 22h45, feu d'artifice et 23h, soirée disco avec Disco JC. Mercredi 29 juillet de 19h à 23h, au départ de la salle Robert Baumé à Barré, enfourchez votre vélo pour découvrir le sentier qui mène à la base de Viereau lors d'une balade de 15 à 20 km au crépuscule. Une pause est prévue en chemin, n'oubliez pas votre pique-nique, votre gilet jaune et l'éclairage. Vous pouvez y aller sans inscription. Samedi 8 août au lieu dit Louche à Casson, les jeunes agriculteurs vous donnent rendez-vous pour le concours cantonal de labour qui débutera à 11h et mettra à l'honneur le savoir-faire agricole dans une ambiance conviviale et familiale. Pour clôturer cette belle journée, un repas sur réservation sera servi à partir de 19h30 avec un menu 100% gourmand autour de la cuisson au fumoir. Renseignements et inscription des repas au 07 89 72 81 84. Vendredi 31 juillet, de 19h à 23h, rendez-vous à la Fleurie à Tréfieux et embarquez en canoë pour une balade semi-nocturne sur le Don. Passez un moment suspendu dans un décor bucolique. À partir de 6 ans, pour des enfants accompagnés, vous prévoirez une tenue de rechange et un pique-nique. Les réservations sont obligatoires auprès de l'Office de tourisme de Nozay au 02 40 79 51 51. Dimanche 2 août, fête du pain au Boigny, la Saint-Omer de Blain. Elle commence le matin à 9h par la randonnée des fours à pain. Des centaines de randonneurs participent à cette marche ponctuée par des étapes gustatives où l'on se restaure avec des tartines de pain cuits au four, nappées de confiture maison. Deux circuits sont proposés, 8 ou 12 km sur inscription. 8 greniers tout au long de la journée, exposition de véhicules de collection. L'après-midi, moisson, battage et cuisson du pain au feu de bois par des boulangers bénévoles ainsi qu'un spectacle gratuit. Le tout dans une ambiance festive et musicale qui s'achève par une sardinade géante qui fait chaque année le plein de convives suivi d'une soirée dansante avec un spectacle de feu Flamma avec finale pyrotechnique. Plus d'infos au 06 47 91 42 64. Dimanche 2 août de 11h à 12h30, découvrez la perle de l'Erdre avec les clés de Sucé-sur-Erdre. Que reste-t-il de la bourgade médiévale? Comment est né le port de plaisance? De l'église à la tour Gaillard, du pont à la Châtaigneraie, de monuments en œuvres d'art, d'histoires en anecdotes, un guide vous livrera les clés de Sucé-sur-Erdre. La durée de la visite est de 1h30, les réservations se font au 07 44 85 19 33.
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1: Bonjour à tous. L'incendie n'a pas progressé la nuit dernière en Gironde. La nuit a été calme sur le front du feu qui a déjà ravagé 42 000 hectares de végétation en Gironde. C'est ce que rapporte la préfecture aujourd'hui. Le feu est toujours stabilisé avec plusieurs reprises de feu traitées rapidement la nuit dernière, notamment sur le camp de Souges à Arès et au Temple. La surface incendiée n'a pas évolué. Nouvelle vague de chaleur en France. Dès midi aujourd'hui, 16 départements passeront en vigilance orange canicule, dont la Gironde et les Landes, en proie donc aux incendies. Le territoire de Belfort, le Doubs, le Jura, la Saône-et-Loire, le Puy-de-Dôme, la Haute-Loire, l'Ain, l'Ardèche, la Drôme, l'Isère, la Loire, le Rhône, la Savoie et la Haute-Savoie seront également concernés. Le bilan du séisme de magnitude 7,1 qui a frappé le département de Kumamoto au Japon s'élève désormais à au moins 13 morts, annoncé par la première ministre Sanae Taikeshi. Ce mercredi, des dégâts considérables ont été confirmés, incluant des victimes, des effondrements de bâtiments, des incendies et des dommages sur les routes. La secousse a atteint l'intensité maximale de 7 sur une échelle utilisée au Japon pour mesurer la force avec laquelle les séismes sont ressentis à un endroit donné. C'est ce que précise l'agence japonaise météorologique. Le président ukrainien Volodymyr Zelensky, en visite à Washington hier, a affirmé dans une interview sur Fox News que l'initiative n'est plus entre les mains de Vladimir Poutine dans la guerre en Ukraine. Le président russe perd 30 000 de ses soldats par mois. C'est beaucoup de pertes, mais il ne veut pas arrêter la guerre. C'est ce qu'a affirmé le président ukrainien. Nous demandons d'arrêter cette guerre chaque jour au minimum pour négocier un cessez-le-feu pour une certaine période et donner la possibilité aux diplomates de négocier. Mais Poutine ne le veut pas. C'est ce qu'a déclaré Volodymyr Zelensky. Après plusieurs jours d'accalmie au Moyen-Orient, l'armée américaine dit avoir intercepté des missiles iraniens et frappé des milices pro-Téhéran en Irak. Hier, les gardiens de la révolution, armée idéologique de l'Iran, ont annoncé, eux, avoir frappé et arrêté trois pétroliers qui tentaient de franchir le détroit stratégique d'Hormuz. C'est la fin de cette édition. Merci de l'avoir suivi.
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2: Et en ce mercredi 29 juillet, bonne fête aux Martes. Les Béliers, aujourd'hui vous serez très déterminés. Taureau célibataire, ne relâchez pas vos efforts pour séduire la personne qui vous plaît. Gémeaux, il vous faudra être réactif si vous ne voulez rien regretter. Cancer, vous êtes beaucoup trop susceptible avec votre partenaire qui pourrait finir par se lasser. Lion, en prenant du recul, vous verrez que certaines de vos réactions sont disproportionnées. Vierge, déversez vos angoisses sur quelqu'un d'autre que votre partenaire. Balance, vous mettrez les bouchées doubles pour réaliser vos ambitions. Scorpion, il faudra aller vite pour prendre une décision, vous ne pourrez pas vous permettre de réfléchir très longtemps. Les Sagittaires, l'univers familial semble retrouver un climat d'entente et de tendresse. Les Capricornes, vous aurez du flair pour dénicher les bonnes affaires. Verseau, faites-vous confiance, vous connaissez votre travail, ne vous laissez pas déstabiliser par certains collègues. Enfin les Poissons, des opportunités se présenteront aussi bien sur le plan professionnel que matériel. Bonne journée et à demain.

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1: Bonjour, bonjour à tous. C'est le prix de Pigalle et les 2875 mètres de la piste corde à gauche à l'hippodrome d'Anguin qui sera le théâtre du Quintet Plus de ce mercredi 29 juillet 2026. Il réunira 16 concurrents âgés de 7 ans en n'ayant pas gagné 275 000 euros. Départ prévu 19h. En tête de notre sélection, le 4, Gemmab, au top de sa forme et donne toujours le meilleur d'elle-même dans un parcours, elle peut l'emporter. Suivi du 11, Ipalio, confié à Benjamin Rochard pour l'occasion. Le 13, Jolivert du Gers, aux origines flatteuses, sa place est sur le podium. Le 9, Zizou des temps sages, il peut prendre une place dans la bonne combinaison. Et enfin le 14, il vient du Lude, préparé tout spécialement pour cette épreuve, il complétera notre sélection. Une sélection que vous pouvez retrouver sur ma chaîne YouTube Top Kazakh, les pronostics hippiques avec mes dernières minutes. Donc notre choix aujourd'hui, premier le 4, Gemmab. Second le 11, Ipalio. Troisième le 13, Jolivert du Gers. Quatrième le 9, Zizou des temps. Cinquième le 14, il vient du Lude. Le second choix le 16, le 15 et le 6. Et à vous la fortune!

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1: Bonjour à tous. L'incendie n'a pas progressé la nuit dernière en Gironde. La nuit a été calme sur le front du feu qui a déjà ravagé 42 000 hectares de végétation en Gironde. C'est ce que rapporte la préfecture aujourd'hui. Le feu est toujours stabilisé avec plusieurs reprises de feu traitées rapidement la nuit dernière, notamment sur le camp de Souges à Arès et au Temple. La surface incendiée n'a pas évolué. Nouvelle vague de chaleur en France. Dès midi aujourd'hui, 16 départements passeront en vigilance orange canicule, dont la Gironde et les Landes, en proie donc aux incendies. Le territoire de Belfort, le Doubs, le Jura, la Saône-et-Loire, le Puy-de-Dôme, la Haute-Loire, l'Ain, l'Ardèche, la Drôme, l'Isère, la Loire, le Rhône, la Savoie et la Haute-Savoie seront également concernés. Le bilan du séisme de magnitude 7,1 qui a frappé le département de Kumamoto au Japon s'élève désormais à au moins 13 morts, annoncé par la première ministre Sanae Taikichi. Ce mercredi, des dégâts considérables ont été confirmés, incluant des victimes, des effondrements de bâtiments, des incendies et des dommages sur les routes. La secousse a atteint l'intensité maximale de 7 sur une échelle utilisée au Japon pour mesurer la force avec laquelle les séismes sont ressentis à un endroit donné. C'est ce que précise l'agence japonaise météorologique. Le président ukrainien Volodymyr Zelensky, en visite à Washington hier, a affirmé dans une interview sur Fox News que l'initiative n'est plus entre les mains de Vladimir Poutine dans la guerre en Ukraine. Le président russe perd 30 000 de ses soldats par mois. C'est beaucoup de pertes, mais il ne veut pas arrêter la guerre. C'est ce qu'a affirmé le président ukrainien. Nous demandons d'arrêter cette guerre chaque jour au minimum pour négocier un cessez-le-feu pour une certaine période et donner la possibilité aux diplomates de négocier, mais Poutine ne le veut pas. C'est ce qu'a déclaré Volodymyr Zelensky. Après plusieurs jours d'accalmie au Moyen-Orient, l'armée américaine dit avoir intercepté des missiles iraniens et frappé des milices pro-Téhéran en Irak. Hier, les gardiens de la révolution, armée idéologique de l'Iran, ont annoncé, eux, avoir frappé et arrêté trois pétroliers qui tentaient de franchir le détroit stratégique d'Hormuz. C'est la fin de cette édition. Merci de l'avoir suivi.

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1: Bonjour à tous, à l'affiche cette semaine, Spider-Man Brand New Day de Destin Daniel Cretton avec Tom Holland et Zendaya. C'est un tout nouveau jour pour Peter Parker dans un monde qui ne se souvient plus de lui. Il poursuit sans relâche sa lutte contre la criminalité, mais le sentiment d'avoir été oublié par ses amis qui avancent désormais sans lui provoque un changement chez Peter qui n'est peut-être pas en mesure de contrôler. I Want Your Sex de Greg Araki avec Olivia Wilde et Cooper Hoffman. Elliot, un jeune homme naïf en quête de sens, décroche le poste de ses rêves auprès d'Erica Tracy, artiste provocatrice et figure incontournable de la scène artistique. Lorsqu'elle décide de faire de lui sa muse sexuelle, ses fantasmes les plus audacieux semblent devenir réalité, mais cette relation l'entraîne bientôt dans un univers trouble où se mêlent désir, obsession, pouvoir, manipulation et trahison. Les Matins Merveilleux d'Avril Besson également à l'affiche cette semaine avec Eric Cantona et India Air, de vieux vinyles disco dans le coffre de sa Twingo, à peine remise de la mort de sa grand-mère, Charlie roule. Elle ne sait pas encore que ses disques ressusciteront les pas de danse de sa mère dans les yeux humides de Titou, caviste rêveur, ni qu'une plage méditerranéenne désertée sera le théâtre de sa rencontre avec Marina. Le Triangle d'Or d'Hélène Rosner-Ruiz avec à l'affiche Malou Kebizi et Ziad Bakri. Pour gagner sa vie, Laura accepte un emploi au service de Souria, installé dans un hôtel particulier du Triangle d'Or par son amant, un riche prince saoudien. Souria vit dans l'attente de ses visites. Et puis également l'affiche cette semaine, The Ugly, Home Stories ou encore Tommy Guns. Très bonne semaine ciné à tous.

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1: Bonjour, bonjour à tous. C'est le prix de Pigalle et les 2875 mètres de la piste corde à gauche à l'hippodrome d'Enghien qui sera le théâtre du Quintet Plus de ce mercredi 29 juillet 2026. Il réunira 16 concurrents âgés de 7 ans en n'ayant pas gagné 275 000 euros. Départ prévu 19h. En tête de notre sélection, le 4, Gemmab, au top de sa forme et donne toujours le meilleur d'elle-même dans un parcours, elle peut l'emporter. Suivi du 11, Ipalio, confié à Benjamin Rochard pour l'occasion. Le 13, Jolivert du Gers, aux origines flatteuses, sa place est sur le podium. Le 9, Zizou des temps sage, il peut prendre une place dans la bonne combinaison. Et enfin le 14, Il vient du Lude, préparé tout spécialement pour cette épreuve, il complétera notre sélection. Une sélection que vous pouvez retrouver sur ma chaîne YouTube Top Kazakh, les pronostics qui piquent avec mes dernières minutes. Donc notre choix aujourd'hui, premier le 4, Gemmab. Second le 11, Ipalio. Troisième le 13, Jolivert du Gers. Quatrième le 9, Zizou des temps. Cinquième le 14, Il vient du Lude. Le second choix le 16, le 15 et le 6. Et à vous la fortune!

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1: Dimanche 2 août, fête du pain au Boigny, la Sainte-Omer de Blain. Elle commence le matin à 9h par la randonnée des fours à pain. Des centaines de randonneurs participent à cette marche ponctuée par des étapes gustatives où l'on se restaure avec des tartines de pain cuits au four, nappées de confiture maison. 2 circuits sont proposés, 8 ou 12 km sur inscription. 8 greniers tout au long de la journée, exposition de véhicules de collection. L'après-midi, moisson, battage et cuisson du pain au feu de bois par des boulangers bénévoles, ainsi qu'un spectacle gratuit. Le tout dans une ambiance festive et musicale qui s'achève par une sardinade géante qui fait chaque année le plein de convives, suivi d'une soirée dansante avec un spectacle de feu Flamma avec finale pyrotechnique. Plus d'infos 06 47 91 42 64. Dimanche 2 août de 11h à 12h30, découvrez la perle de l'Erdre avec les clés de Sucé-sur-Erdre. Que reste-t-il de la bourgade médiévale? Comment est né le port de plaisance? De l'église à la tour Gaillard, du pont à la Châtaigneraie, de monuments en œuvres d'art, d'histoires en anecdotes, un guide vous livrera les clés de Sucé-sur-Erdre. La durée de la visite est de 1h30, les réservations se font au 07 44 85 19 33. Mercredi 29 juillet de 19h à 23h, au départ de la salle Robert Baumé à Abaré, enfourchez votre vélo pour découvrir le sentier qui mène à la base de Viro lors d'une balade de 15 à 20 km au crépuscule. Une pause est prévue en chemin, n'oubliez pas votre pique-nique, votre gilet jaune et l'éclairage. Vous pouvez y aller sans inscription. Samedi 8 août au lieu dit Louche à Casson, les jeunes agriculteurs vous donnent rendez-vous pour le concours cantonal de labour qui débutera à 11h et mettra à l'honneur le savoir-faire agricole dans une ambiance conviviale et familiale. Pour clôturer cette belle journée, un repas sur réservation sera servi à partir de 19h30 avec un menu 100% gourmand autour de la cuisson au fumoir. Renseignements et inscription des repas au 07 89 72 81 84. Dimanche 9 août, feu d'artifice de la Saint-Laurent à Blain. La soirée débute avec un dîner champêtre servi à partir de 19h30 où vous choisirez entre paella, galette saucisse, frites. Animation, les Dolly Dance et flamme à spectacle. 22h45, feu d'artifice et 23h, soirée disco avec Disco JC. Vendredi 31 juillet, de 19h à 23h, rendez-vous à la Fleurier à Tréfieux et embarquez en canoë pour une balade semi-nocturne sur le Don. Passez un moment suspendu dans un décor bucolique. À partir de 6 ans, pour des enfants accompagnés, vous prévoirez une tenue de rechange et un pique-nique. Les réservations sont obligatoires auprès de l'Office de tourisme de Nozay au 02 40 79 51 51.
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2: Bonjour à tous. C'est un soulagement pour les habitants du département. L'important incendie dans le département du Var, qui a parcouru environ 4500 hectares en 8 jours, menaçant plusieurs villages, a été déclaré officiellement fixé hier dans la soirée. Le feu est fixé, mais le travail se poursuit et la vigilance reste de mise. C'est ce que précise la préfecture du Var dans un communiqué, rappelant que près de 5000 personnes avaient dû être évacuées de plusieurs communes du centre du département depuis le début du sinistre mardi dernier. Le méga-feu qui, lui, ravage la Gironde est stabilisé, mais il a enregistré hier un nombre très important de reprises de feu, 14 au total, qui ont forcé l'évacuation préventive de milliers de touristes avant l'arrivée prévue aujourd'hui d'un nouveau pic de chaleur. L'incendie est stabilisé et ne progresse pas, a déclaré en fin de journée la préfète du département, Sophie Broca. Pour autant, les pompiers ont fait face à 14 reprises de feu. C'est très important sur des zones qui avaient été déjà parcourues par le feu. Un homme d'une trentaine d'années a été condamné hier à 4 ans de prison, dont 18 mois avec sursis par le tribunal de Mont-de-Marsan dans les Landes pour avoir déclenché 2 incendies avec des mégots à quelques kilomètres de Biscarrosse et agressé sexuellement des gendarmes. Les feux ont été déclenchés à Morsinx en plein incendie de Biscarrosse. L'homme de 34 ans, très défavorablement connu des services de police, comparaissait hier matin. Il était accusé d'avoir déclenché 2 incendies à une soixantaine de kilomètres de Biscarrosse au premier soir du feu landais et d'avoir agressé sexuellement les gendarmes sans domicile fixe. D'après son avocat, il a déjà été condamné à de multiples reprises pour des violences, vols, outrages, refus d'obtempérer, notamment. Nouvelle vague de chaleur en France. Dès midi aujourd'hui, 16 départements passeront en vigilance orange canicule, dont la Gironde et les Landes en proie aux incendies. Le territoire de Belfort, le Doubs, le Jura, la Saône-et-Loire, le Puy-de-Dôme, la Haute-Loire, l'Ain, l'Ardèche, la Drôme, l'Isère, la Loire, le Rhône, la Savoie et la Haute-Savoie seront également concernés. 3 Français ont été retrouvés morts en Afrique du Sud le 11 juillet dernier. Annonce faite hier par le procureur de la République de Coutances dans la Manche. 2 suspects, dont l'ex-mari de l'une des victimes, ont été interpellés au Luxembourg dans cette affaire. Nouvelle journée de perturbation sur les rails. Les TGV ne circuleront de nouveau pas aujourd'hui au sud de Bordeaux, sauf ceux qui desservent Toulouse et Tarbes en raison des incendies qui frappent le sud-ouest. Annonce faite par la SNCF prolongeant la restriction de trafic demandée par la préfecture de la Gironde. Les TGV prévus aujourd'hui au départ de Bordeaux et à destination d'Arcachon, Hendaye et Tarbes via Dax sont de nouveau supprimés, ainsi que ceux dans l'autre sens. La SNCF qui a dégagé au premier semestre un bénéfice net supérieur au milliard d'euros, en hausse de 19% pour un chiffre d'affaires en progression de 2% malgré les conséquences des aléas climatiques qui ont affecté le trafic ferroviaire, annonce faite par le groupe hier. L'état de santé du mis en cause dans l'attaque au couteau perpétrée lundi à Paris a été déclaré incompatible avec la garde à vue. 3 femmes ont été blessées, dont 2 grièvement. Leur état est désormais stabilisé. La 3e victime, enceinte de 8 mois, avait été transportée à l'hôpital sans pronostic vital engagé. La garde à vue de l'homme soupçonné d'être l'auteur de l'attaque a été levée pour raison psychiatrique. Il a été conduit à l'infirmerie psychiatrique de la préfecture de police de Paris, selon le parquet. À l'étranger, le Japon de nouveau frappé par un séisme. Le sud du pays a été secoué hier par un tremblement de terre de magnitude 7,1 dont l'épicentre se situe dans la préfecture de Kumamoto sur l'île de Kyushu, selon l'agence météorologique japonaise. Le phénomène a atteint le niveau maximal d'intensité sismique japonaise. La secousse a été violemment ressentie par la population, selon certaines vidéos qui circulent notamment sur Internet. Des bâtiments endommagés, centres commerciaux effondrés, ponts éventrés. Les dégâts provoqués par ce séisme sont importants au Japon. Et puis en foot, Zinedine Zidane est officiellement nommé sélectionneur de l'équipe de France de football pour succéder à Didier Deschamps. Le champion du monde 98 a été intronisé par le président de la Fédération française de football hier. C'est la fin de cette édition. Merci de l'avoir suivi.

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1: Bonjour à tous, à l'affiche cette semaine, Spider-Man Brand New Day de Destin Daniel Cretton avec Tom Holland et Zendaya. C'est un tout nouveau jour pour Peter Parker dans un monde qui ne se souvient plus de lui. Il poursuit sans relâche sa lutte contre la criminalité, mais le sentiment d'avoir été oublié par ses amis qui avancent désormais sans lui provoque un changement chez Peter qui n'est peut-être pas en mesure de contrôler. I Want Your Sex de Greg Araki avec Olivia Wilde et Cooper Hoffman. Elliot, un jeune homme naïf en quête de sens, décroche le poste de ses rêves auprès d'Erica Tracy, artiste provocatrice et figure incontournable de la scène artistique. Lorsqu'elle décide de faire de lui sa muse sexuelle, ses fantasmes les plus audacieux semblent devenir réalité, mais cette relation l'entraîne bientôt dans un univers trouble où se mêlent désir, obsession, pouvoir, manipulation et trahison. Les Matins Merveilleux d'Avril Besson également à l'affiche cette semaine avec Eric Cantona et India Air, de vieux vinyles disco dans le coffre de sa Twingo, à peine remise de la mort de sa grand-mère, Charlie roule. Elle ne sait pas encore que ses disques ressusciteront les pas de danse de sa mère dans les yeux humides de Titou, caviste rêveur, ni qu'une plage méditerranéenne désertée sera le théâtre de sa rencontre avec Marina. Le Triangle d'Or d'Hélène Rosler-Ruiz avec à l'affiche Malou Kebizi et Ziad Bakri. Pour gagner sa vie, Laura accepte un emploi au service de Souria, installé dans un hôtel particulier du Triangle d'Or par son amant, un riche prince saoudien. Souria vit dans l'attente de ses visites. Et puis également l'affiche cette semaine, The Ugly, Home Stories ou encore Tommy Guns. Très bonne semaine ciné à tous.
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2: Bonjour, bonjour à tous. C'est le prix de Pigalle et les 2875 mètres de la piste corde à gauche à l'hippodrome d'Anguin qui sera le théâtre du Quintet Plus de ce mercredi 29 juillet 2026. Il réunira 16 concurrents âgés de 7 ans en n'ayant pas gagné 275 000 euros. Départ prévu 19h. En tête de notre sélection, le 4, Gemmab, au top de sa forme et donne toujours le meilleur d'elle-même dans un parcours, elle peut l'emporter. Suivi du 11, Ipalio, confié à Benjamin Rochard pour l'occasion. Le 13, Jolivert du Gers, aux origines flatteuses, sa place est sur le podium. Le 9, Zizou Détend, sage, il peut prendre une place dans la bonne combinaison. Et enfin le 14, Il Vient du Lutte, préparé tout spécialement pour cette épreuve, il complétera notre sélection. Une sélection que vous pouvez retrouver sur ma chaîne YouTube Tom Kazak, les pronostics hippiques avec mes dernières minutes. Donc notre choix aujourd'hui, premier le 4, Gemmab. Second le 11, Ipalio. Troisième le 13, Jolivert du Gers. Quatrième le 9, Zizou Détend. Cinquième le 14, Il Vient du Lude. Le second choix le 16, le 15 et le 6. Et à vous la fortune!

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0: 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Il est 13h.
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2: Bonjour à tous, on démarre avec du football, direction ensuite le tennis en fin de flash. Et on démarre côté foot avec de nouveaux sélectionneurs nommés dans différentes sélections. Et on démarre avec l'équipe de France. Zinedine Zidane a été officiellement nommé sélectionneur des Bleus pour succéder à Didier Deschamps. Le champion du monde 98 a été intronisé par le président de la Fédération française de football hier. Au sortir d'une Coupe du Monde assez désastreuse marquée par le départ précipité de Sabri Lamouchi et la pige non concluante d'Hervé Renard, la fédération tunisienne a nommé un technicien local, Mouine Chabani, pour reconstruire la sélection. En Italie, après 3 mois de tergiversation, le refus de Guardiola et le rejet de Pirlo, Roberto Mancini fait son retour en tant que sélectionneur de l'équipe italienne. Le technicien italien avait déjà dirigé les Azzurri entre 2018 et 2023 avec un titre européen à la clé, mais aussi un départ précipité pour l'Arabie Saoudite qui a terni son image. On reste côté football, l'UEFA va organiser une réunion d'urgence avec ses membres cette semaine après l'annonce du projet de Gianni Infantino de vendre une partie de la FIFA via une société commerciale. L'instance continentale et les fédérations membres veulent adopter une position commune face à l'initiative du patron du football mondial. En tennis, diminué physiquement, Arthur Fils n'a pas pu défendre ses chances face à Rafael Jodar au premier tour de l'Open de Washington, battu 7-6, 6-3. La tournée américaine a commencé, mais les inquiétudes et les questionnements entourent déjà le Français. Un autre Français, lui, s'est qualifié. Adrian Manarino s'est imposé face à Lerner Tien lors de son entrée en lice à la ATP 500 de Washington. Victoire 7-5, 6-4. Le Français affrontera au prochain tour l'Américain Alex Mikkelsen, 40e joueur mondial. Voilà, c'est la fin de ces News Sport. Passez une excellente journée. Ciao, bye bye.

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1: Bonjour à tous, à l'affiche cette semaine, Spider-Man Brand New Day de Destin Daniel Cretton avec Tom Holland et Zendaya. C'est un tout nouveau jour pour Peter Parker dans un monde qui ne se souvient plus de lui. Il poursuit sans relâche sa lutte contre la criminalité, mais le sentiment d'avoir été oublié par ses amis qui avancent désormais sans lui provoque un changement chez Peter qui n'est peut-être pas en mesure de contrôler. I Want Your Sex de Greg Araki avec Olivia Wilde et Cooper Hoffman. Elliot, un jeune homme naïf en quête de sens, décroche le poste de ses rêves auprès d'Erica Tracy, artiste provocatrice et figure incontournable de la scène artistique. Lorsqu'elle décide de faire de lui sa muse sexuelle, ses fantasmes les plus audacieux semblent devenir réalité, mais cette relation l'entraîne bientôt dans un univers trouble où se mêlent désir, obsession, pouvoir, manipulation et trahison. Les Matins Merveilleux d'Avril Besson également à l'affiche cette semaine avec Eric Cantona et India Air, de vieux vinyles disco dans le coffre de sa Twingo, à peine remise de la mort de sa grand-mère, Charlie roule. Elle ne sait pas encore que ses disques ressusciteront les pas de danse de sa mère dans les yeux humides de Titou, caviste rêveur, ni qu'une plage méditerranéenne désertée sera le théâtre de sa rencontre avec Marina. Le Triangle d'Or d'Hélène Rosler-Ruiz avec à l'affiche Malou Kebizi et Ziad Bakri. Pour gagner sa vie, Laura accepte un emploi au service de Souria, installé dans un hôtel particulier du Triangle d'Or par son amant, un riche prince saoudien. Souria vit dans l'attente de ses visites. Et puis également l'affiche cette semaine, The Ugly, Home Stories ou encore Tommy Guns. Très bonne semaine ciné à tous.

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1: Samedi 8 août au lieu dit Louche à Casson, les jeunes agriculteurs vous donnent rendez-vous pour le concours cantonal de labour qui débutera à 11h et mettra à l'honneur le savoir-faire agricole dans une ambiance conviviale et familiale. Pour clôturer cette belle journée, un repas sur réservation sera servi à partir de 19h30 avec un menu 100% gourmand autour de la cuisson au fumoir. Renseignements et inscription des repas au 07 89 72 81 84. Dimanche 2 août, fête du pain au Bois-Nil à Saint-Omer de Blain. Elle commence le matin à 9h par la randonnée des fours à pain. Des centaines de randonneurs participent à cette marche ponctuée par des étapes gustatives où l'on se restaure avec des tartines de pain cuits au four nappées de confiture maison. Deux circuits sont proposés, 8 ou 12 km sur inscription. 8 greniers tout au long de la journée, exposition de véhicules de collection. L'après-midi, moisson, battage et cuisson du pain au feu de bois par des boulangers bénévoles ainsi qu'un spectacle gratuit. Le tout dans une ambiance festive et musicale qui s'achève par une sardinade géante qui fait chaque année le plein de convives suivi d'une soirée dansante avec un spectacle de feu flamma avec finale pyrotechnique. Plus d'infos au 06 47 91 42 64. Dimanche 9 août, feu d'artifice de la Saint-Laurent à Blain. La soirée débute avec un dîner champêtre servi à partir de 19h30 où vous choisirez entre paella, galette saucisse, frites. Animation, les Dolly Dance et flamme à spectacle. 22h45, feu d'artifice et 23h, soirée disco avec Disco JC. Mercredi 29 juillet de 19h à 23h, au départ de la salle Robert Baumé à Abaré, enfourchez votre vélo pour découvrir le sentier qui mène à la base de Vieux-Roux lors d'une balade de 15 à 20 km au crépuscule. Une pause est prévue en chemin, n'oubliez pas votre pique-nique, votre gilet jaune et l'éclairage. Vous pouvez y aller sans inscription. Dimanche 2 août de 11h à 12h30, découvrez la perle de l'Erdre avec les clés de Sucé-sur-Erdre. Que reste-t-il de la bourgade médiévale? Comment est né le port de plaisance? De l'église à la tour Gaillard, du pont à la Châtaigneraie, de monuments en œuvres d'art, d'histoires en anecdotes, un guide vous livrera les clés de Sucé-sur-Erdre. La durée de la visite est de 1h30, les réservations se font au 07 44 85 19 33. Vendredi 31 juillet, de 19h à 23h, rendez-vous à la Fleurier à Tréfieux et embarquez en canoë pour une balade semi-nocturne sur le Don. Passez un moment suspendu dans un décor bucolique. À partir de 6 ans, pour des enfants accompagnés, vous prévoirez une tenue de rechange et un pique-nique. Les réservations sont obligatoires auprès de l'Office de tourisme de Nozay au 02 40 79 51 51.
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2: Bonjour à tous. L'incendie n'a pas progressé. La nuit dernière a été calme sur le front du feu qui a déjà ravagé 42 000 hectares de végétation en Gironde. C'est ce que précise la préfecture dans son point de ce matin. Le feu est toujours stabilisé avec plusieurs reprises de feu traitées rapidement la nuit dernière, notamment sur le camp de Souge à Arès et au Temple. La surface incendiée n'a pas évolué. Nouvelle vague de chaleur en France. Depuis midi aujourd'hui, 16 départements sont passés en vigilance orange canicule, dont la Gironde et les Landes en proie aux incendies. Le territoire de Belfort, le Doubs, le Jura, la Saône-et-Loire, le Puy-de-Dôme, la Haute-Loire, l'Ain, l'Ardèche, la Drôme, l'Isère, la Loire, le Rhône, la Savoie et la Haute-Savoie sont également concernés. Une mère de famille au domicile de laquelle le corps de 5 nourrissons ont été découverts a été placée en garde à vue aujourd'hui. Cette femme de 32 ans a accouché dimanche chez elle à Orange d'un bébé en bonne santé après un déni de grossesse. Elle a ensuite été hospitalisée. Son compagnon, troublé par la découverte une nouvelle fois très tardive de la grossesse de sa compagne, a entrepris des recherches et c'est ainsi qu'il a découvert ce qui s'apparentait à des restes humains et qu'il a prévenu les autorités. Le médecin légiste a estimé d'après les premières constatations que les ossements et le corps en décomposition découvert appartenait à 5 nourrissons. Il redoute une possible accélération à contrôler. Un millier d'employés d'entreprises à la pointe de l'intelligence artificielle, dont plusieurs dirigeants, ont demandé au gouvernement américain d'aider à temporiser la sortie des modèles IA les plus avancés hier. La demande a été adressée sous forme de pétition paraphée par plus de 1100 personnes, dont le directeur général d'Anthropic, Dario Amodei, le responsable de la recherche d'OpenAI, celui de Meta, ainsi que le référent stratégique de Google, DeepMind, la filiale d'IA de Google. OpenAI et Anthropic ont officiellement apporté leur soutien à la démarche visant des messages postés sur X. C'est la fin de cette édition. Merci de l'avoir suivi.

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1: Bonjour à tous, on démarre avec du football, direction ensuite le tennis en fin de flash. Et on démarre côté foot avec de nouveaux sélectionneurs nommés dans différentes sélections. Et on démarre avec l'équipe de France. Zinedine Zidane a été officiellement nommé sélectionneur des Bleus pour succéder à Didier Deschamps. Le champion du monde 98 a été intronisé par le président de la Fédération française de football hier. Au sortir d'une Coupe du Monde assez désastreuse marquée par le départ précipité de Sabri Lamouchi et la pige non concluante d'Hervé Renard, la fédération tunisienne a nommé un technicien local, Mouine Chabani, pour reconstruire la sélection. En Italie, après 3 mois de tergiversation, le refus de Guardiola et le rejet de Pirlo, Roberto Mancini fait son retour en tant que sélectionneur de l'équipe italienne. Le technicien italien avait déjà dirigé les Azzurri entre 2018 et 2023 avec un titre européen à la clé, mais aussi un départ précipité pour l'Arabie Saoudite qui a terni son image. On reste côté football, l'UEFA va organiser une réunion d'urgence avec ses membres cette semaine après l'annonce du projet de Gianni Infantino de vendre une partie de la FIFA via une société commerciale. L'instance continentale et les fédérations membres veulent adopter une position commune face à l'initiative du patron du football mondial. En tennis, diminué physiquement, Arthur Fils n'a pas pu défendre ses chances face à Rafael Jodar au premier tour de l'Open de Washington, battu 7-6, 6-3. La tournée américaine a commencé, mais les inquiétudes et les questionnements entourent déjà le Français. Un autre Français, lui, s'est qualifié. Adrian Manarino s'est imposé face à Lerner Tien lors de son entrée en lice à l'ATP 500 de Washington. Victoire 7-5, 6-4. Le Français affrontera au prochain tour l'Américain Alex Mikkelsen, 40e joueur mondial. Voilà, c'est la fin de ces News Sport. Passez une excellente journée. Ciao, bye bye.

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1: Dimanche 2 août de 11h à 12h30, découvrez la perle de l'Erdre avec les clés de Sucé-sur-Erdre. Que reste-t-il de la bourgade médiévale? Comment est né le port de plaisance? De l'église à la tour Gaillard, du pont à la Châtaigneraie, de monuments en œuvres d'art, d'histoires en anecdotes, un guide vous livrera les clés de Sucé-sur-Erdre. La durée de la visite est de 1h30, les réservations se font au 07 44 85 19 33. Dimanche 2 août, fête du pain au Boisnil à Saint-Omer de Blain. Elle commence le matin à 9h par la randonnée des fours à pain. Des centaines de randonneurs participent à cette marche ponctuée par des étapes gustatives où l'on se restaure avec des tartines de pain cuits au four, nappées de confiture maison. Deux circuits sont proposés, 8 ou 12 km sur inscription. 8 greniers tout au long de la journée, exposition de véhicules de collection. L'après-midi, moisson, battage et cuisson du pain au feu de bois par des boulangers bénévoles, ainsi qu'un spectacle gratuit. Le tout dans une ambiance festive et musicale qui s'achève par une sardinade géante qui fait chaque année le plein de convives, suivi d'une soirée dansante avec un spectacle de feu flamma avec finale pyrotechnique. Plus d'infos 06 47 91 42 64. Vendredi 31 juillet, de 19h à 23h, rendez-vous à la Fleurier à Tréfieux et embarquez en canoë pour une balade semi-nocturne sur le Don. Passez un moment suspendu dans un décor bucolique. À partir de 6 ans, pour des enfants accompagnés, vous prévoirez une tenue de rechange et un pique-nique. Les réservations sont obligatoires auprès de l'Office de tourisme de Nozay au 02 40 79 51 51. Samedi 8 août au lieu dit Louche à Casson, les jeunes agriculteurs vous donnent rendez-vous pour le concours cantonal de labour qui débutera à 11h et mettra à l'honneur le savoir-faire agricole dans une ambiance conviviale et familiale. Pour clôturer cette belle journée, un repas sur réservation sera servi à partir de 19h30 avec un menu 100% gourmand autour de la cuisson au fumoir. Renseignements et inscription des repas au 07 89 72 81 84. Dimanche 9 août, feu d'artifice de la Saint-Laurent à Blain. La soirée débute avec un dîner champêtre servi à partir de 19h30 où vous choisirez entre paella, galette saucisse, frites. Animation, les dolly dance et flamme à spectacle. 22h45, feu d'artifice et 23h, soirée disco avec Disco JC.
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0: 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Il est 17h.
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2: Bonjour à tous. L'incendie n'a pas progressé. La nuit dernière a été calme sur le front du feu qui a déjà ravagé 42 000 hectares de végétation en Gironde. C'est ce que précise la préfecture dans son point de ce matin. Le feu est toujours stabilisé avec plusieurs reprises de feu traitées rapidement la nuit dernière, notamment sur le camp de Souge à Arès et au Temple. La surface incendiée n'a pas évolué. Nouvelle vague de chaleur en France. Depuis midi aujourd'hui, 16 départements sont passés en vigilance orange canicule, dont la Gironde et les Landes en proie aux incendies. Le territoire de Belfort, le Doubs, le Jura, la Saône-et-Loire, le Puy-de-Dôme, la Haute-Loire, l'Ain, l'Ardèche, la Drôme, l'Isère, la Loire, le Rhône, la Savoie et la Haute-Savoie sont également concernés. Une mère de famille au domicile de laquelle le corps de 5 nourrissons ont été découverts a été placée en garde à vue aujourd'hui. Cette femme de 32 ans a accouché dimanche chez elle à Orange d'un bébé en bonne santé après un déni de grossesse. Elle a ensuite été hospitalisée. Son compagnon, troublé par la découverte une nouvelle fois très tardive de la grossesse de sa compagne, a entrepris des recherches et c'est ainsi qu'il a découvert ce qui s'apparentait à des restes humains et qu'il a prévenu les autorités. Le médecin légiste a estimé d'après les premières constatations que les ossements et le corps en décomposition découvert appartenait à 5 nourrissons. Il redoute une possible accélération à contrôler un millier d'employés d'entreprises à la pointe de l'intelligence artificielle, dont plusieurs dirigeants ont demandé au gouvernement américain d'aider à temporiser la sortie des modèles IA les plus avancés hier. La demande a été adressée sous forme de pétition paraphée par plus de 1100 personnes, dont le directeur général d'Anthropic, Dario Amodei, le responsable de la recherche d'OpenAI, celui de Meta, ainsi que le référent stratégique de Google, DeepMind, la filiale d'IA de Google. OpenAI et Anthropic ont officiellement apporté leur soutien à la démarche visant des messages postés sur X. L'année 2025 a été marquée par un nombre record d'attaques antisémites meurtrières depuis 30 ans dans le monde, selon un rapport de l'organisation de lutte contre l'antisémitisme Anti-Defamation League, publié aujourd'hui. Elle rappelle le total de 20 personnes assassinées lors des attentats de Sydney en Australie, Manchester au Royaume-Uni, Washington et Boulder aux États-Unis. Sur l'ensemble de l'année, l'organisation basée à New York a recensé plus de 23 000 incidents antisémites dans les 7 pays, États-Unis, Canada, France, Royaume-Uni, Allemagne, Argentine et Australie, couverts par son rapport. Ces pays comptent les plus importantes communautés juives hors d'Israël, représentant plus de 90% de la diaspora. La fin de l'accalmie, les frappes au Moyen-Orient ont repris aujourd'hui après plusieurs jours de pause dans les hostilités. L'armée américaine a annoncé avoir intercepté des missiles iraniens, puis lancé une attaque conjointe avec l'Arabie Saoudite contre des milices pro-iraniennes en Irak, provoquant un nouveau bond des prix du pétrole. Le ministère de la Défense d'Arabie Saoudite a confirmé ses frappes conjointes contre des milices terroristes loyales à l'Iran, accusées d'avoir tenté d'attaquer à l'aide de drones des installations pétrolières dans l'est du royaume. Le président ukrainien Volodymyr Zelensky, en visite à Washington, aux États-Unis hier, a affirmé dans une interview sur la chaîne Fox News que l'initiative n'est plus entre les mains de Vladimir Poutine dans la guerre en Ukraine. Le président russe perd 30 000 de ses soldats par mois, c'est beaucoup de pertes. Nous demandons d'arrêter cette guerre chaque jour, au minimum pour négocier un cessez-le-feu pour une certaine période et donner la possibilité aux diplomates de négocier. Mais Poutine ne le veut pas, a insisté Volodymyr Zelensky. Le corps sans vie du DJ français Vincent Bellorget, connu sous le nom de scène Kavinsky, a été découvert à son domicile hier. Il était notamment connu pour son titre Road Game, utilisé dans plusieurs publicités, ou encore Night Call, morceau remarqué de la bande originale du film Drive. Il avait repris ce morceau avec l'artiste belge Angèle et le groupe Phoenix lors de la cérémonie de clôture des Jeux Olympiques de Paris en 2024. C'est la fin de cette édition. Merci de l'avoir suivi.

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2: Bonjour à tous. Stéphanie Rist annonce aujourd'hui que plus de 5 millions de masques seront bientôt livrés dans les pharmacies en Gironde. Ce mercredi, la ministre de la Santé a également rappelé les recommandations émises par l'Agence régionale de santé de Nouvelle-Aquitaine concernant les personnes évacuées qui ont pu retourner chez elles. Leurs logements doivent être nettoyés avec précaution, notamment en portant un masque FFP2. Dans le Var également, de nombreux habitants ont l'autorisation de retourner chez eux ce mercredi après que le feu du Gros Bessillon ait été officiellement fixé ces dernières heures. On a pu la voir, elle, ces derniers mois, dans de nombreuses émissions françaises. La France engage une procédure d'expulsion contre Xenia Fedorova. Cette chroniqueuse, ancienne responsable de RT France, est accusée par plusieurs politiques de servir de relais aux positions du Kremlin. Le ministère de l'Intérieur a confirmé aujourd'hui la remise d'un arrêté d'expulsion la concernant. Son titre de séjour avait pourtant été renouvelé en 2024, une décision qui avait déjà suscité des réactions dans le débat sur la lutte contre les ingérences étrangères. À Orange, la découverte est macabre, elle. 5 corps de nourrissons ont été retrouvés dans un appartement familial après les recherches menées par le compagnon d'une femme qui venait d'accoucher à domicile. Selon les premières constatations du médecin légiste, les ossements et le corps retrouvés en décomposition appartiennent bien à 5 bébés. Une enquête pour meurtre sur mineur de moins de 15 ans a été ouverte par le parquet d'Avignon. Football maintenant. La FIFA veut-elle ouvrir la Coupe du Monde aux investisseurs privés? Selon le journal Le Times, Gianni Infantino réfléchirait en effet à la création d'une société chargée de gérer les grandes compétitions de la FIFA, avec notamment des investisseurs proches de l'entourage de Donald Trump. L'instance assure vouloir augmenter ses revenus et ceux de ses fédérations membres. L'UEFA, elle, s'oppose fermement au projet, estimant que l'âme et la gouvernance du football ne doivent pas devenir des actifs financiers. Puis enfin, la French Touch perd l'une de ses figures les plus singulières. Kavinsky, pionnier de l'électro-français, est décédé à 50 ans. Avec son blouson de cuir et son personnage inspiré de l'imaginaire automobile et des films des années 80, Vincent Bélorgé, de son vrai nom, avait créé un univers reconnaissable entre tous. Proche de la scène headbanger, il avait notamment tourné avec Daft Punk et participé au rayonnement mondial de l'électro-française.

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1: Bonjour à tous. La FIFA au cœur d'une nouvelle polémique. Selon le journal The Times, Gianni Infantino envisagerait de créer une société privée pour gérer la Coupe du Monde et la Coupe du Monde des clubs, avec l'entrée d'investisseurs extérieurs au football. Parmi eux figurait d'ailleurs Joshua Kushner, le frère du gendre de Donald Trump. L'objectif affiché ici est d'augmenter les revenus de la FIFA et de redistribuer davantage d'argent aux 211 fédérations membres. Une annonce qui provoque déjà la colère de l'UEFA, qui dénonce une possible privatisation de la compétition et réclame plus de transparence sur la gouvernance du football mondial. Les sabreuses françaises, elles, ont décroché la médaille de bronze au championnat du monde d'escrime à Hong Kong. Battue d'un rien par la Hongrie en demi-finale, Manon Apiti, Sarah Nucha, Toscane Tori et Sarah Balzer se sont remobilisées pour dominer les États-Unis en petite finale, 45 touches à 40. C'est la troisième médaille des Bleus dans ces mondiaux après l'argent de Sarah Balzer et le bronze de Toscane Tori en individuel. La Fédération française d'athlétisme, elle, a dévoilé ce mercredi sa sélection pour les championnats d'Europe de Birmingham. 80 athlètes français participeront à la compétition prévue du 10 au 16 août. Parmi les objectifs visés ici, placer tous les bleus engagés en individuel en finale et viser le top 5 pour les relais 4 x 400 mètres. À noter l'absence de relais 4 x 100 mètres, symbole des difficultés actuelles du sprint français avec seulement Jemina Joseph retenue sur 100 ou 200 mètres. Pour sa part, la Formule 1, elle, prépare déjà des plans alternatifs face aux tensions au Moyen-Orient. Son patron, Stefano Domenicali, confirme que le Grand Prix de Bahreïn a été remplacé par celui de Malaisie le 4 octobre. La décision pour les courses du Qatar et d'Abu Dhabi sera prise à la mi-septembre. Si la situation ne permet pas de courir dans la région, la fin du championnat se déroulera en Europe, a-t-il été précisé. Domenicali assure toutefois vouloir maintenir un calendrier de 24 Grands Prix en 2027. Et puis c'est notamment la formation de Paul Zexas. Décathlon CMA CGM va lancer son équipe féminine en 2027. Cette équipe féminine fera ses débuts dans la catégorie Pro Team, ce qui équivaut au deuxième niveau international, a annoncé aujourd'hui la formation. Les coureuses pourront par ailleurs bénéficier de ressources mutualisées avec la structure masculine et notamment du centre de performance de Décathlon CMA-CGM basé en Savoie.
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3: Bonjour à tous, à l'affiche cette semaine Spider-Man Brand New Day de Destin Daniel Cretton avec Tom Holland et Zendaya. C'est un tout nouveau jour pour Peter Parker dans un monde qui ne se souvient plus de lui. Il poursuit sans relâche sa lutte contre la criminalité, mais le sentiment d'avoir été oublié par ses amis qui avancent désormais sans lui provoque un changement chez Peter qui n'est peut-être pas en mesure de contrôler. I Want Your Sex de Greg Araki avec Olivia Wilde et Cooper Hoffman. Elliot, un jeune homme naïf en quête de sens, décroche le poste de ses rêves auprès d'Erica Tracy, artiste provocatrice et figure incontournable de la scène artistique. Lorsqu'elle décide de faire de lui sa muse sexuelle, ses fantasmes les plus audacieux semblent devenir réalité, mais cette relation l'entraîne bientôt dans un univers trouble où se mêlent désir, obsession, pouvoir, manipulation et trahison. Les Matins Merveilleux d'Avril Besson également à l'affiche cette semaine avec Eric Cantona et India Air, de vieux vinyles disco dans le coffre de sa Twingo, à peine remise de la mort de sa grand-mère, Charlie roule. Elle ne sait pas encore que ses disques ressusciteront les pas de danse de sa mère dans les yeux humides de Titou, caviste rêveur, ni qu'une plage méditerranéenne désertée sera le théâtre de sa rencontre avec Marina. Le Triangle d'Or d'Hélène Rosler-Ruiz avec à l'affiche Malou Kebizi et Ziad Bakri. Pour gagner sa vie, Laura accepte un emploi au service de Souria, installé dans un hôtel particulier du Triangle d'Or par son amant, un riche prince saoudien. Souria vit dans l'attente de ses visites. Et puis également l'affiche cette semaine, The Ugly, Home Stories ou encore Tommy Guns. Très bonne semaine ciné à tous.
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1: Samedi 8 août au lieu dit Louche à Casson, les jeunes agriculteurs vous donnent rendez-vous pour le concours cantonal de labour qui débutera à 11h et mettra à l'honneur le savoir-faire agricole dans une ambiance conviviale et familiale. Pour clôturer cette belle journée, un repas sur réservation sera servi à partir de 19h30 avec un menu 100% gourmand autour de la cuisson au fumoir. Renseignements et inscription des repas au 07 89 72 81 84. Vendredi 31 juillet, de 19h à 23h, rendez-vous à la Fleurie à Tréfieux et embarquez en canoë pour une balade semi-nocturne sur le Don. Passez un moment suspendu dans un décor bucolique. À partir de 6 ans, pour des enfants accompagnés, vous prévoirez une tenue de rechange et un pique-nique. Les réservations sont obligatoires auprès de l'Office de tourisme de Nozay au 02 40 79 51 51. Dimanche 2 août de 11h à 12h30, découvrez la perle de l'Erdre avec les clés de Sucé-sur-Erdre. Que reste-t-il de la bourgade médiévale? Comment est né le port de plaisance? De l'église à la tour Gaillard, du pont à la Châtaigneraie, de monuments en œuvres d'art, d'histoires en anecdotes, un guide vous livrera les clés de Sucé-sur-Erdre. La durée de la visite est de 1h30, les réservations se font au 07 44 85 19 33. Dimanche 2 août, fête du pain au Boigny, la Saint-Omer de Blain. Elle commence le matin à 9h par la randonnée des fours à pain. Des centaines de randonneurs participent à cette marche ponctuée par des étapes gustatives où l'on se restaure avec des tartines de pain cuits au four nappées de confiture maison. Deux circuits sont proposés, 8 ou 12 km sur inscription. 8 greniers tout au long de la journée, exposition de véhicules de collection. L'après-midi, moisson, battage et cuisson du pain au feu de bois par des boulangers bénévoles ainsi qu'un spectacle gratuit. Le tout dans une ambiance festive et musicale qui s'achève par une sardinade géante qui fait chaque année le plein de convives suivi d'une soirée dansante avec un spectacle de feu Flamma avec finale pyrotechnique. Plus d'infos au 06 47 91 42 64. Dimanche 9 août, feu d'artifice de la Saint-Laurent à Blain. La soirée débute avec un dîner champêtre servi à partir de 19h30 où vous choisirez entre paella, galette saucisse, frites. Animation, les Dolly Dance et Flamma Spectacle. 22h45, feu d'artifice et 23h, soirée disco avec Disco JC.
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1: Bonjour à tous. La FIFA au cœur d'une nouvelle polémique. Selon le journal Le Times, Gianni Infantino envisagerait de créer une société privée pour gérer la Coupe du Monde et la Coupe du Monde des clubs, avec l'entrée d'investisseurs extérieurs au football. Parmi eux figurait d'ailleurs Joshua Kushner, le frère du gendre de Donald Trump. L'objectif affiché ici est d'augmenter les revenus de la FIFA et de redistribuer davantage d'argent aux 211 fédérations membres. Une annonce qui provoque déjà la colère de l'UEFA, qui dénonce une possible privatisation de la compétition et réclame plus de transparence sur la gouvernance du football mondial. Les sabreuses françaises, elles, ont décroché la médaille de bronze au championnat du monde d'escrime à Hong Kong. Battues d'un rien par la Hongrie en demi-finale, Manon Apiti, Sarah Nucha, Toscane Tori et Sarah Balzer se sont remobilisées pour dominer les États-Unis en petite finale, 45 touches à 40. C'est la troisième médaille des Bleus dans ces mondiaux après l'argent de Sarah Balzer et le bronze de Toscane Tori en individuel. La Fédération française d'athlétisme, elle, a dévoilé ce mercredi sa sélection pour les championnats d'Europe de Birmingham. 80 athlètes français participeront à la compétition prévue du 10 au 16 août. Parmi les objectifs visés ici, placer tous les bleus engagés en individuel en finale et viser le top 5 pour les relais 4 x 400 mètres. A noter l'absence de relais 4 x 100 mètres, symbole des difficultés actuelles du sprint français avec seulement Jemina Joseph retenue sur 100 ou 200 mètres. Pour sa part, la Formule 1, elle, prépare déjà des plans alternatifs face aux tensions au Moyen-Orient. Son patron, Stefano Domenicali, confirme que le Grand Prix de Bahreïn a été remplacé par celui de Malaisie le 4 octobre. La décision pour les courses du Qatar et d'Abu Dhabi sera prise à la mi-septembre. Si la situation ne permet pas de courir dans la région, la fin du championnat se déroulera en Europe, a-t-il été précisé. Domenicali assure toutefois vouloir maintenir un calendrier de 24 Grands Prix en 2027. Et puis c'est notamment la formation de Paul Seixas. Décathlon CMA CGM va lancer son équipe féminine en 2027. Cette équipe féminine fera ses débuts dans la catégorie Pro Team, ce qui équivaut au deuxième niveau international, a annoncé aujourd'hui la formation. Les coureuses pourront par ailleurs bénéficier de ressources mutualisées avec la structure masculine et notamment du centre de performance de Décathlon CMA CGM basé en Savoie.

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0: 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Il est 20h.
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2: Bonjour à tous. La France va connaître un nouveau renforcement de la canicule. Météo France étend la vigilance orange à 7 départements supplémentaires dès demain, principalement sur le pourtour méditerranéen et en Corse. Au total, 23 départements seront concernés par cette alerte. Les prévisionnistes annoncent des températures très élevées et des nuits qui resteront particulièrement chaudes. Une situation jugée préoccupante, notamment dans les secteurs déjà touchés par les incendies de forêt. Justement, plus de 5 millions de masques bientôt livrés dans les pharmacies en Gironde. Ce mercredi, la ministre de la Santé a également rappelé les recommandations émises par l'Agence régionale de santé de Nouvelle-Aquitaine concernant les personnes évacuées qui ont pu retourner chez elles. Leurs logements doivent être nettoyés avec précaution et notamment en portant un masque FFP2. Dans le Var, de nombreux habitants ont justement eu l'autorisation de retourner chez eux après que le feu du Gros Bessillon ait été officiellement fixé ces dernières heures. On a pu la voir ces derniers mois dans de nombreuses émissions. Elle, la France engage une procédure d'expulsion contre Xenia Fedorova. Cette chroniqueuse, ancienne responsable de RT France, est accusée par plusieurs politiques de servir de relais aux positions du Kremlin. Le ministère de l'Intérieur a confirmé en tout cas ce mercredi la remise d'un arrêté d'expulsion à son encontre. Son titre de séjour avait pourtant été renouvelé en 2024, une décision qui avait déjà suscité des réactions dans le débat sur la lutte contre les ingérences étrangères à l'époque. Après 6 mois de redressement judiciaire, Okaïdi a obtenu le feu vert du tribunal de commerce de Lille pour poursuivre son activité. La marque va toutefois devoir réduire la voilure avec 57 fermetures de magasins en France et 244 suppressions de postes. Certaines activités à l'étranger vont également disparaître. La direction mise sur un recentrage du réseau et une nouvelle organisation pour assurer la survie de l'enseigne. Du côté des salariés, le soulagement domine, mais les inquiétudes restent fortes. Ils redoutent que la moindre difficulté supplémentaire ne fragilise à nouveau l'entreprise. Une enquête criminelle est ouverte à Orange dans le Vaucluse après la découverte des corps de 5 nourrissons dans un appartement. Une femme de 32 ans qui a accouché dimanche d'un bébé en bonne santé après un déni de grossesse a été placée en garde à vue. Son compagnon qui avait découvert des restes humains en faisant des recherches au domicile a également été placé en garde à vue. On part au Japon maintenant où la course contre la montre continue après le séisme de magnitude 7,1 qui a frappé la région de Kumamoto. Le bilan s'élève à au moins 13 morts. Les secours recherchent toujours plusieurs personnes portées et disparues dans un centre commercial partiellement effondré ainsi que dans une usine endommagée. Plus de 700 secouristes sont mobilisés alors que des milliers d'habitants restent sans eau, sans électricité et ont trouvé refuge dans des centres d'évacuation. Nouveau dispositif maintenant pour protéger les personnels de l'éducation nationale. Un décret publié ce mercredi permet de transférer un élève vers un autre établissement si l'attitude d'un parent ou d'un membre de sa famille compromet gravement le fonctionnement de l'école ou met en danger un enseignant ou un autre membre de la communauté éducative. La décision reviendra au directeur académique après consultation de la famille. Pour leur part, les syndicats enseignants et la FCPE dénoncent une mesure qu'ils jugent injuste, estimant qu'elle risque de pénaliser les enfants pour le comportement de leurs parents. Le monde de l'électro-français est en deuil, lui, ce mercredi. Kavinsky, de son vrai nom Vincent Bélorger, est mort hier à l'âge de 50 ans. Le DJ et compositeur a été retrouvé sans vie mardi à son domicile parisien. Les circonstances exactes de son décès restent à établir, mais les premiers éléments ne font pas état d'une intervention extérieure. Figure majeure de la scène électronique française, Kavinsky avait conquis le monde avec son titre Night Call, devenu un tube international grâce au film Drive avec Ryan Gosling. Puis enfin la FIFA au cœur d'une nouvelle polémique. Selon le Times, Gianni Infantino envisagerait en effet de créer une société privée pour gérer la Coupe du Monde et la Coupe du Monde des clubs avec l'entrée d'investisseurs extérieurs au football. Parmi eux figurerait d'ailleurs Joshua Kushner qui n'est autre que le frère du gendre de Donald Trump. L'objectif affiché ici est d'augmenter les revenus de la FIFA et de redistribuer davantage d'argent aux 211 fédérations membres. Une annonce qui provoque déjà la colère de l'UEFA qui dénonce une possible privatisation de la compétition et réclame plus de transparence sur la gouvernance du football mondial. C'est la fin de cette édition. Merci de l'avoir suivi.

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1: Bonjour à tous, à l'affiche cette semaine, Spider-Man Brand New Day de Destin Daniel Cretton avec Tom Holland et Zendaya. C'est un tout nouveau jour pour Peter Parker dans un monde qui ne se souvient plus de lui. Il poursuit sans relâche sa lutte contre la criminalité, mais le sentiment d'avoir été oublié par ses amis qui avancent désormais sans lui provoque un changement chez Peter qui n'est peut-être pas en mesure de contrôler. I Want Your Sex de Greg Araki avec Olivia Wilde et Cooper Hoffman. Elliot, un jeune homme naïf en quête de sens, décroche le poste de ses rêves auprès d'Erica Tracy, artiste provocatrice et figure incontournable de la scène artistique. Lorsqu'elle décide de faire de lui sa muse sexuelle, ses fantasmes les plus audacieux semblent devenir réalité, mais cette relation l'entraîne bientôt dans un univers trouble où se mêlent désir, obsession, pouvoir, manipulation et trahison. Les Matins Merveilleux d'Avril Besson également à l'affiche cette semaine avec Eric Cantona et India Air, de vieux vinyles disco dans le coffre de sa Twingo, à peine remise de la mort de sa grand-mère, Charlie roule. Elle ne sait pas encore que ses disques ressusciteront les pas de danse de sa mère dans les yeux humides de Titou, caviste rêveur, ni qu'une plage méditerranéenne désertée sera le théâtre de sa rencontre avec Marina. Le Triangle d'Or d'Hélène Rosler-Ruiz avec à l'affiche Malou Kebizi et Ziad Bakri. Pour gagner sa vie, Laura accepte un emploi au service de Souria, installé dans un hôtel particulier du Triangle d'Or par son amant, un riche prince saoudien. Souria vit dans l'attente de ses visites. Et puis également l'affiche cette semaine, dit Ugly, Home Stories ou encore Tommy Guns. Très bonne semaine ciné à tous.
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1: Dimanche 9 août, feu d'artifice de la Saint-Laurent à Ablain. La soirée débute avec un dîner champêtre servi à partir de 19h30 où vous choisirez entre paella, galette saucisse, frites. Animation, les Dolly Dance et flamme à spectacle. 22h45, feu d'artifice et 23h, soirée disco avec Disco JC. Vendredi 31 juillet, de 19h à 23h, rendez-vous à la Fleurier à Tréfieux et embarquez en canoë pour une balade semi-nocturne sur le Don. Passez un moment suspendu dans un décor bucolique. À partir de 6 ans, pour des enfants accompagnés, vous prévoirez une tenue de rechange et un pique-nique. Les réservations sont obligatoires auprès de l'Office de tourisme de Nozay au 02 40 79 51 51. Samedi 8 août au lieu dit Louche à Casson, les jeunes agriculteurs vous donnent rendez-vous pour le concours cantonal de labour qui débutera à 11h et mettra à l'honneur le savoir-faire agricole dans une ambiance conviviale et familiale. Pour clôturer cette belle journée, un repas sur réservation sera servi à partir de 19h30 avec un menu 100% gourmand autour de la cuisson au fumoir. Renseignements et inscription des repas au 07 89 72 81 84. Dimanche 2 août de 11h à 12h30, découvrez la perle de l'Erdre avec les clés de Sucé-sur-Erdre. Que reste-t-il de la bourgade médiévale? Comment est né le port de plaisance? De l'église à la tour Gaillard, du pont à la Châtaigneraie, de monuments en œuvres d'art, d'histoires en anecdotes, un guide vous livrera les clés de Sucé-sur-Erdre. La durée de la visite est de 1h30, les réservations se font au 07 44 85 19 33. Dimanche 2 août, fête du pain au Boigny, la Saint-Omer de Blain. Elle commence le matin à 9h par la randonnée des fours à pain. Des centaines de randonneurs participent à cette marche ponctuée par des étapes gustatives où l'on se restaure avec des tartines de pain cuits au four nappées de confiture maison. Deux circuits sont proposés, 8 ou 12 km sur inscription. 8 greniers tout au long de la journée, exposition de véhicules de collection. L'après-midi, moisson, battage et cuisson du pain au feu de bois par des boulangers bénévoles ainsi qu'un spectacle gratuit. Le tout dans une ambiance festive et musicale qui s'achève par une sardinade géante qui fait chaque année le plein de convives suivi d'une soirée dansante avec un spectacle de feu flamma avec finale pyrotechnique. Plus d'infos au 06 47 91 42 64.
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1: Bonjour à tous, à l'affiche cette semaine, Spider-Man Brand New Day de Destin Daniel Cretton avec Tom Holland et Zendaya. C'est un tout nouveau jour pour Peter Parker dans un monde qui ne se souvient plus de lui. Il poursuit sans relâche sa lutte contre la criminalité, mais le sentiment d'avoir été oublié par ses amis qui avancent désormais sans lui provoque un changement chez Peter qui n'est peut-être pas en mesure de contrôler. I Want Your Sex de Greg Araki avec Olivia Wilde et Cooper Hoffman. Elliot, un jeune homme naïf en quête de sens, décroche le poste de ses rêves auprès d'Erica Tracy, artiste provocatrice et figure incontournable de la scène artistique. Lorsqu'elle décide de faire de lui sa muse sexuelle, ses fantasmes les plus audacieux semblent devenir réalité, mais cette relation l'entraîne bientôt dans un univers trouble où se mêlent désir, obsession, pouvoir, manipulation et trahison. Les Matins Merveilleux d'Avril Besson également à l'affiche cette semaine avec Eric Cantona et India Air, de vieux vinyles disco dans le coffre de sa Twingo, à peine remise de la mort de sa grand-mère, Charlie roule. Elle ne sait pas encore que ses disques ressusciteront les pas de danse de sa mère dans les yeux humides de Titou, caviste rêveur, ni qu'une plage méditerranéenne désertée sera le théâtre de sa rencontre avec Marina. Le Triangle d'Or d'Hélène Rosler-Ruiz avec à l'affiche Malou Kebizi et Ziad Bakri. Pour gagner sa vie, Laura accepte un emploi au service de Souria, installé dans un hôtel particulier du Triangle d'Or par son amant, un riche prince saoudien. Souria vit dans l'attente de ses visites. Et puis également l'affiche cette semaine, The Ugly, Home Stories ou encore Tommy Guns. Très bonne semaine ciné à tous.

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0: 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Il est 22h.
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2: Bonsoir à tous. La France va connaître un nouveau renforcement de la canicule. Météo France étend la vigilance orange à 7 départements supplémentaires dès demain, principalement sur le pourtour méditerranéen et en Corse. Au total, 23 départements seront concernés par cette alerte demain jeudi. Les prévisionnistes annoncent ici des températures très élevées et des nuits qui resteront particulièrement chaudes. Une situation jugée préoccupante, notamment dans les secteurs déjà touchés par les incendies de forêt. Justement, un incendie a lui démarré en fin d'après-midi à Brignoles, dans le Var. Le feu, parti près de la déchetterie, a vite progressé vers le nord. Rapidement, d'importants moyens ont été engagés. 200 sapeurs-pompiers, 6 hélicoptères bombardiers d'eau et 3 canadaires. Un hélicoptère slovaque récemment déployé en renfort dans le département participe également aux opérations. Kavinsky disparaît, lui, à quelques jours de ses 51 ans. Le DJ français de son vrai nom, Vincent Bélanger, a été retrouvé sans vie hier chez lui à Paris. Avant de devenir une figure internationale de l'électro, il avait commencé sa carrière au début des années 2000 en assurant notamment des premières parties de Daft Punk. Il avait aussi fait quelques apparitions au cinéma, notamment dans Steak de Quentin Dupieux, avant de revenir au premier plan de la scène électro mondiale. La chroniqueuse Xenia Fedorova est-elle visée par un arrêté d'expulsion du territoire français? Le ministère de l'Intérieur lui reproche un comportement portant atteinte aux intérêts fondamentaux de l'État, l'accusant de relayer des narratifs de propagande russe. L'ancienne dirigeante de RT France conteste cette décision et son avocat a d'ailleurs annoncé un recours. Le projet de la FIFA d'ouvrir une partie de ses activités à des investisseurs privés provoque pour sa part une levée de boucliers. Après l'UEFA, c'est l'Union Européenne qui critique l'idée d'une nouvelle société commerciale destinée à gérer certaines compétitions de la FIFA. Bruxelles s'inquiète des risques pour l'indépendance du football, mais également d'éventuels conflits d'intérêts. Et puis enfin, un élève pourra désormais être changé d'école si le comportement d'un de ses parents perturbe gravement le fonctionnement de l'établissement ou menace un membre de la communauté éducative. Le décret publié aujourd'hui même au journal officiel autorise le directeur académique à décider d'une nouvelle affectation après échange avec la famille. Une mesure contestée par plusieurs syndicats et la FCPE qui dénonce une sanction faisant peser sur l'enfant les actes de ses parents.

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1: Bonjour à tous. La FIFA au cœur d'une nouvelle polémique. Selon le journal Le Times, Gianni Infantino envisagerait de créer une société privée pour gérer la Coupe du Monde et la Coupe du Monde des clubs, avec l'entrée d'investisseurs extérieurs au football. Parmi eux figurait d'ailleurs Joshua Kushner, le frère du gendre de Donald Trump. L'objectif affiché ici est d'augmenter les revenus de la FIFA et de redistribuer davantage d'argent aux 211 fédérations membres. Une annonce qui provoque déjà la colère de l'UEFA, qui dénonce une possible privatisation de la compétition et réclame plus de transparence sur la gouvernance du football mondial. Les sabreuses françaises, elles, ont décroché la médaille de bronze au championnat du monde d'escrime à Hong Kong. Battues d'un rien par la Hongrie en demi-finale, Manon Apiti, Sarah Nucha, Toscane Tori et Sarah Balzer se sont remobilisées pour dominer les États-Unis en petite finale, 45 touches à 40. C'est la troisième médaille des Bleus dans ces mondiaux, après l'argent de Sarah Balzer et le bronze de Toscane Tori en individuel. La Fédération française d'athlétisme, elle, a dévoilé ce mercredi sa sélection pour les championnats d'Europe de Birmingham. 80 athlètes français participeront à la compétition prévue du 10 au 16 août. Parmi les objectifs visés ici, placer tous les bleus engagés en individuel en finale et viser le top 5 pour les relais 4 x 400 mètres. A noter l'absence de relais 4 x 100 mètres, symbole des difficultés actuelles du sprint français avec seulement Jemina Joseph retenue sur 100 ou 200 mètres. Pour sa part, la Formule 1, elle, prépare déjà des plans alternatifs face aux tensions au Moyen-Orient. Son patron, Stefano Domenicali, confirme que le Grand Prix de Bahreïn a été remplacé par celui de Malaisie le 4 octobre. La décision pour les courses du Qatar et d'Abu Dhabi sera prise, elle, à la mi-septembre. Si la situation ne permet pas de courir dans la région, la fin du championnat se déroulera en Europe, a-t-il été précisé. Domenicali assure toutefois vouloir maintenir un calendrier de 24 Grands Prix en 2027. Et puis c'est notamment la formation de Paul Seixas. Décathlon CMA CGM va lancer son équipe féminine en 2027. Cette équipe féminine fera ses débuts dans la catégorie Pro Team, ce qui équivaut au deuxième niveau international, a annoncé aujourd'hui la formation. Les coureuses pourront par ailleurs bénéficier de ressources mutualisées avec la structure masculine et notamment du centre de performance de Décathlon CMA CGM basé en Savoie.

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